0: 2313 en route POV.
1: 10-4-313 en route POV, 2331.
2: 3310 en route, firehouse.
1: 3310 en route, firehouse, 2331.